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1: Oui, oui, allô? Allô, oui, j'ai mère, ouais. Ouais, bah c'est tonton, tonton Georges. Bah maintenant que le morceau est fini, qu'on vous a envoyé les acapella, tout ça, mixé, bon, je me suis dit qu'on pourrait peut-être se rencontrer, quoi, savoir qui est qui. Donc moi, je peux jeudi.
2: Moi, je peux pas, hein, jeudi, je suis déjà invité, là, ça va être la folie, quoi, si tu veux venir, d'ailleurs.
1: Bon, bah, lui, il peut pas, mais moi, je serai là, moi, je serai là, puis bon, bah, je pense que la musique, hein, c'est un truc d'amis, de...
2: Il s'en branle, ton message.
1: De potes, de... Bon.
2: Il s'en branle, il a son morceau, maintenant, qu'est-ce que tu veux qu'il dise?
1: Bon, ok, bon, bah, si vous pouvez pas, tant pis, je vais rester devant mon ordi, MySpace, de toute façon, c'est plein d'amis, je trouverai bien quelqu'un, quoi. Bon. Bah, bonne journée.
2: Viens m'aider avec ce...
1: Bonne journée. Salut. Bisous.

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1: Aujourd'hui, nous recevons un notaire originaire de Cahors, journaliste et rédacteur en chef du magazine Périgord Attitude, le MAG. Il publie son premier roman, Le village des âmes retrouvées, un thriller psychologique paru le 2 février aux éditions Douro, Bertrand Balestin.
2: Oui, j'écris même depuis 30 ans pour la presse nationale et la presse internationale des articles qui sont liés au vin, la gastronomie, le territoire, qui met le territoire au centre. Mais ce travail d'écriture journalistique et ce travail d'auteur, de roman est complètement différent. Bien sûr que j'ai pioché dans 50 ans de vie pour écrire ce thriller psychologique.
1: Face à l'abondance des films, des séries, des romans, c'est un véritable pari. Pourquoi vous dirigez vers ce genre et comment éviter le scénario dit obvious, en l'occurrence trop évident?
2: Il y a beaucoup d'auteurs qui écrivent des thrillers. J'ai choisi le thriller, mais comme on l'a dit, c'est un thriller psychologique. C'est pas un thriller qu'on a l'habitude de lire ou qu'on voit même à la télé où il y a des meurtres à tout va. Et souvent, je dis ça, c'est qu'on a une femme qui arrive dans un endroit, au mauvais moment, au mauvais endroit. Il y a des meurtres et puis malgré lui, il se retrouve à régler l'enquête. Et à la fin, on a le meurtrier, on est heureux et c'est terminé, on ferme le livre. Ça ne m'intéresse pas et c'était pas ça. La différence, comment je me démarque avec ce livre, thriller psychologique, c'est que je centre tout sur les personnages, sur la psychologie des personnages. Il y a une intrigue, une fiction, bien évidemment, mais ce que je veux et ce que je souhaite, c'est qu'il y ait une interrogation qui plus profonde, philosophique. C'est-à-dire que dans ce roman, Le village des âmes retrouvées, en principe, lorsque le lecteur ou la lectrice fermera ce livre, elle se posera une question. Quel est le sens que j'ai donné ou que j'aimerais peut-être donner à ma vie? C'est aussi une interrogation sur qu'est-ce qui nous rend heureux.
1: Je vous propose d'en savoir un peu plus en lisant la quatrième de couverture. Vincent Mercier, brillant avocat d'affaires parisien, est à bout de souffle. Sa carrière vacille, son couple se brise et ses certitudes s'effondrent. Au bout de la rupture, il choisit de tout quitter pour s'exiler à Saint-Martin-de-Vers, un village retiré du Lot, persuadé d'y trouver la force nécessaire pour se reconstruire. Dans cet endroit hors du temps, Vincent croise la route d'un vieil homme énigmatique dont le regard laisse deviner un secret trop lourd pour être porté seul. Le village des âmes retrouvées est un thriller psychologique intense qui explore les limites de l'homme face à ses vérités les plus enfouies. Savoir se perdre est parfois la seule façon de se retrouver. Ce numéro de 180 secondes a été réalisé par Radio Antenne Doc Cahors pour l'Assemblée régionale des radios associatives dans le cadre d'un partenariat avec la région Occitanie, Pyrénées, Méditerranée.

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0: Téléco 88.5, nous sommes encore à une édition, 251e édition du Décosserie de la Caravane du Maquis avec le Seigneur Souno.
1: Et bonjour tout le monde, et on continue hein, malgré les aléas du monde et avec Guillermo.
0: Merci beaucoup à tous et à toutes. En tout cas, je voulais te dire que c'est un honneur quand même de tenir 5 ans d'émission ensemble comme cela.
1: C'est clair.
0: Et d'avoir toujours utilisé l'antenne de l'écho pour dire la vérité. Tu vois là, parce qu'aujourd'hui, tu sais, tout est tellement relatif, Souno. Dans le monde, que en fait simplement c'est s'adresser aux faits, parler des faits et pas aux spéculations,
1: pas monter le spectacle,
0: le spectacle et tout cela, mais non, c'est tenir aux faits toute la violence qu'on subit, mais aussi de la quantité des choses qu'on a vu passer, les gilets jaunes, les luttes des retraites, différents collectifs qui se sont montés, appel à la lutte et tout cela, et nous sommes là toujours pour vous tous et toutes, travailleurs et travailleuses qui vous êtes en train de nous écouter de partout, là où vous sintonisez l'écho, les causeries et tout cela. Et on commence un peu avec les conneries de la semaine.
1: Les conneries de la semaine, il y a les deux chefs de vente là qui promènent, c'est-à-dire les deux chefs de vente, Macron pour nous et
0: Trump pour les
1: États-Unis. Reste du monde.
0: En tout cas,
1: Macron pour nous qui aimerait bien être pour le reste du monde, mais il n'y arrive pas.
0: Il n'y arrive pas.
1: Et puis, chef des ventes, parce que tous les deux sont allés pour des histoires de commerce, hein, comme d'habitude. Toutes les guerres, là, les milliers de gens, centaines de milliers qui sont en train de se faire tuer, c'est pour que les actionnaires des grosses boîtes puissent continuer à accumuler le pognon, quoi.
0: Ouais.
1: Voilà.
0: Mais là, Trump, il paraît qu'il se déplace en Chine.
1: Oui, il est en Chine, là, ce coup-là. Faut qu'il discute le bout de gras.
0: Faut voir comment gérer cette histoire avec l'Iran. Mais là, c'est quand même drôle. Il n'est pas en Russie.
1: La Russie, la Chine, en fait, les deux puissances réelles actuelles, c'est Chine-États-Unis. Chine qui monte, États-Unis qui descendent.
0: C'est là
1: qu'on en est. La Russie, c'est...
0: Voilà. Après, il y a, en fait, tu sais, ça continue ces histoires-là que je t'ai dit sur les émissions de Radio Nova, avec les gens qui se planchent à cause de cette histoire-là. Ça demande, en fait, là, il est question d'antisémitisme, de racisme anti-blanc, de toutes les conneries qui s'inventent aujourd'hui. Et ceux qui subissent, toujours, c'est les gens en banlieue, et c'est les pauvres qui continuent, nous, à trimer, parce qu'en fait, dans toutes ces histoires, là, l'essence, ça descend que dalle quand on te dit quelques centimes. Et pour tous celles qui travaillent, ça devient chaque fois plus dur de se déplacer. Moi, en général, je bosse en déplacement. Souvent, là, j'ai regardé pour monter à Paris, ça m'écoute un dixième de mon salaire. Tu vois, là, c'est...
1: Je sais, moi, j'ai malheureusement une bagnole par obligation.
0: Oui, voilà.
1: Parce que sinon, on ne peut pas bouger de la monnaie, ça coûte...
0: Mais en fait, il faut se poser la question si c'est bouffer ou... Si bouffer ou se déplacer. En fait, on en est là, tu vois. Alors, j'imagine pas dans les familles qui sont pleines d'enfants, ni dans d'autres personnes qui n'ont pas les choix de devoir se déplacer pour y aller travailler.
1: Pour aller gagner,
0: à faire pour deux bouts des pains, quoi, tu vois, là, pour des miettes. Et Macron, il continue à faire honneur à la France. Il paraît qu'il a été dans une conférence en Namibie, je pense, ou en Afrique, en tout cas.
1: Et puis en Afrique, en tout cas.
0: Voilà, et normalement, il devait y aller là-bas pour faire du commerce aussi.
1: Il y va. C'est pour ça qu'il y va.
0: C'est loupé.
1: Il y va avec une querelle de patron comme l'autre en
0: c'est
1: Chine.
0: C'est loupé parce qu'il paraît que dans cette conférence, les gens, ils n'avaient pas envie. C'était African style. Et les gens, ils n'avaient pas trop envie de l'écouter. Et donc, il y avait beaucoup de brouhaha dans le public. Et monsieur, il s'est fâché. Et il s'est conduit auprès de plein de gens, mais aussi des responsables politiques, des entrepreneurs et d'autres personnes de l'Afrique. Et il s'est comporté comme une maîtresse d'école, tu vois. à engueuler tout le monde.
1: Comme une mauvaise maîtresse d'école.
0: Oui, comme une mauvaise maîtresse d'école. Oui, oui, oui, c'est vrai. Mais en tout cas, là, tu t'es dit que ce n'est pas les gens des choses qu'il fait ici auprès du MEDEF. Ici, quand il arrive au MEDEF, il prend de la vaseline et tout prêt pour baisser son froc, les plus bas possible.
1: Sans le MEDEF, il ne serait pas là.
0: Oui,
1: hein.
0: Oui, sans le MEDEF, il ne serait pas là. Mais en tout cas, c'est ça, les... en fait, les types, il y va à essayer de réconcilier, parce que l'autre jour, il en a parlé de l'Algérie, il disait, oui, on a été très violents ici, il faut passer l'éponge sur les passés et tout cela.
1: Oui, oui.
0: Donc, dans cette idée de se montrer comme un décolonisateur, et la première chose qu'il fait, c'est qu'il a bu des blacks, lui, il a pensé qu'il pouvait le gueuler dessus. C'est un truc de fou quand même. C'est vraiment là, les top en buena, tu vois.
1: Non, il se prend pour la cuisse de Jupiter.
0: Ouais, ouais. Tu vois, c'est exactement celui-là, messieurs. Mais en tout cas, nos plus plates excuses aux peuples africains de ces connards que nous avons à la tête de nos au 88.5. Bon, et aujourd'hui, en fait, comment on est, moi, je serai en déplacement dans la semaine prochaine et l'émission sortira à moitié enregistrée, à moitié fait comme on l'a fait. On avait à reprendre encore quelques extraits sur les ce qui se passe à la commune de Maquis cette année, ça sera, souvenez-vous, c'est des 8 au 13 août, les rencontres du Maquis pour l'émancipation. Là, on passera aujourd'hui une petite présentation d'un livre assez intéressant que je te laisse présenter. Sur
1: voilà, c'était au mois d'août 2025, aux rencontres du Maquis pour l'émancipation de l'année dernière, donc. Et là, il s'agissait de la présentation d'un livre et du débat qui suit, comme d'habitude. Donc, le livre était présenté par sa traductrice, parce qu'il s'agit d'un livre italien à l'origine. La traductrice étant Chloé Pierre, et le livre s'appelle « L'homme qui voulait naître femme ». Et il s'agit en fait d'un livre écrit par une femme, Joyce Lusu, née en 1912 et décédée en 1988, et qui a été une figure importante de la résistance au fascisme italien, dont les écrits politiques, à part cette autobiographie, ne sont pas encore traduits en français. Mais voilà, ce livre est un essai autobiographique. Il est publié par les éditions de La Lenteur et vous n'avez plus qu'à écouter la présentation.
0: On s'est dit à tout à l'heure au Causerie La Caronne du Maquis. Allez-y.
2: Et alors le contexte dans lequel Joyce Lusu écrit le livre est relativement proche de celui qu'on connaît aujourd'hui, à savoir qu'il y a une multiplication des conflits dans le monde, on est en plein dans la course aux armements atomiques, la guerre du Vietnam s'est finie quelques années auparavant, il y a un conflit en Afghanistan qui commence, merci. Et en Italie, il y a à la fois des violences politiques. Elle écrit l'année où Aldo Moro se fait enlever et assassiner par les Brigades Rouges, et où il y a des attentats fascistes qui sont commis en collaboration, en tout cas avec le soutien passif ou actif de la police et de l'État. Et par ailleurs, l'Italie, c'est une base très importante pour l'OTAN. Il y a de nombreuses bases américaines et de bases de l'OTAN qui en font, en fait, dans le contexte de la guerre froide, une cible potentielle. Donc il y a ce contexte-là de violence en Italie à ce moment-là. Et c'est dans ce cadre-là que Joyce Lusu décide de réfléchir à tous les souvenirs qu'elle a de la guerre, toutes les expériences qu'elle a eues de la guerre. Donc je vais vous parler un peu déjà de Joyce Lusu. C'est une femme qui est née en 1912 dans la région des Marches en Italie. Et elle est née dans une famille de la noblesse italienne et anglaise. Mais ses parents en fait ont rompu avec leur milieu d'origine. C'était des intellectuels qui sont devenus antifascistes. Ils étaient antimilitaristes, révolutionnaires pour sa mère, plutôt libérales pour son père. Et ils ont rompu avec leur milieu d'origine, ils sont partis vivre à Florence. Et l'influence de ses parents est assez importante, notamment de sa mère qui était une antimilitariste et féministe. Et elle commence son, Joyce Russo commence son récit par ses souvenirs d'enfance, et notamment le souvenir de la Première Guerre mondiale, qui est en fait ses premiers souvenirs de la présence de la guerre dans sa vie. Et tout au long du livre, il suit une très chronologique. Elle commence donc à son enfance avec les souvenirs de la Première Guerre mondiale, puis l'avènement du fascisme, qu'elle vit en étant à Florence et qu'elle vit assez violemment puisque ses parents sont antifascistes, ils sont forcés à l'exil. Ils s'exilent en 1925. Quand elle a 13 ans, il s'exile en Suisse. Et depuis la Suisse, elle reçoit, en fait, elle va dans un collège pour exilés, pour réfugiés politiques, qui applique des méthodes non violentes, notamment inspirées du gandhisme. Et après quelques années passées en Suisse, elle décide d'aller étudier en Allemagne, où elle voit, c'est dans les années 31-32, et donc, elle commence à voir la montée du nazisme en Allemagne. Et donc, elle raconte quelques épisodes où ils tentent d'organiser des manifestations pour s'opposer à un rassemblement nazi. Elle étudie à Heidelberg, elle. Et de l'Allemagne, elle va émigrer à nouveau, venir un peu en France. Ensuite, elle va vivre 4 années au Kenya. Et puis, elle reviendra à Paris en 1938, où elle rencontre à nouveau l'homme qui sera son compagnon pour toute la vie, qui est plus connu, qui s'appelle Emilio Lussu, et qui était un antifasciste notoire, qui était romancier aussi, qui a écrit de très grands romans. Et ensemble, ils vont faire partie d'un réseau qui s'appelle Justitia et Libertà, que vous connaissez peut-être, dont je parlerai un peu. Et elle, notamment, est très active dans les faux papiers. Ça devient une faussaire experte. Et il s'occupe à la fois de transporter de la propagande antifasciste en Italie, d'exfiltrer des antifascistes italiens vers l'Angleterre, vers les États-Unis. Donc il y a tout un réseau d'exilés italiens qui s'organise en France. Et puis au moment de, en 1940, quand les nazis commencent à occuper la France, ils décident de fuir. Ils vont d'abord se réfugier vers Toulouse, où il y a un gros réseau de réfugiés italiens. Puis Marseille, où là ils organisent depuis Marseille des départs en bateau vers l'Afrique du Nord et vers les États-Unis. Et ensuite ils vont faire tout un périple en fait, par les Pyrénées, gagner l'Espagne, bon, tout ça bien sûr sous des fausses identités, pour aller au Portugal, où ils vont en Angleterre, où Emilio Lussu, lui, est en contact avec le gouvernement pour organiser un plan de débarquement en Sardaigne, c'est en Sarde, et elle, pendant ce temps-là, suit un entraînement militaire en vue d'un débarquement des Alliés contre les nazis. Donc c'est son premier, c'est là qu'elle est véritablement formée au maniement des armes, mais aussi au décodage, à tout l'apprentissage de guérilla en fait. Et depuis l'Angleterre, il regagne Marseille ensuite, et en 1943, il décide de rejoindre l'Italie. Et là, il s'inscrit dans la lutte armée pour défaire la République de Salo et essayer de chasser les nazis de l'Italie. Une fois la guerre passée, Joyce Lussu décide de s'impliquer dans des mouvements pacifistes internationaux, notamment la Conférence mondiale pour la paix. Et là, il y a une espèce de renversement, on va dire, alors qu'elle entre dans cette organisation en se disant « il ne faut plus jamais qu'il y ait de guerre, il faut en finir avec la guerre », elle rencontre des militants qui sont impliqués dans des luttes de libération nationale, en particulier en Afrique lusophone, parce qu'elle parlait parfaitement portugais, elle parlait beaucoup de langues. Et elle va, en fait, elle se rend compte que c'est, s'il faut en finir avec la guerre, néanmoins, il y a des guerres qui se justifient, qui sont nécessaires pour en finir avec l'oppression, des guerres de résistance. Et donc, elle va faire tout un travail où elle va chercher en Italie à rendre public et à soutenir ces guerres de libération nationale. Elle publie aussi par ailleurs, pour faire connaître ses luttes, mais sous un autre angle peut-être, elle publie des poètes révolutionnaires, notamment Nazim Hikmet, qu'elle traduit, ou José Craveirinho. Et donc voilà, elle s'implique, enfin disons qu'elle a, elle travaille à rendre public en Italie les des guerres de libération nationale. Elle fait quelques voyages aussi, notamment en Guinée-Bissau, au Mozambique, au Kurdistan aussi, au Kurdistan irakien, pour voir ce qui se passe là-bas et pour essayer de soutenir autant qu'elle le peut. Donc ça, c'est pour la partie, disons, chronologique de son récit. Ce livre, il nous a paru aussi intéressant parce qu'en fait, c'est pas tant un essai sur la guerre que... Enfin, on a appelé ça... Enfin, je pense qu'on peut bien le définir en disant que c'est un essai autobiographique. C'est-à-dire qu'à partir de ses souvenirs, à partir de ce qu'elle a vécu et de ce que d'autres qu'elle connaît ont vécu, elle raconte tout ça. Et ça donne vraiment une... Ensuite, elle va réfléchir à la question de la guerre et ça donne une épaisseur à toutes ses réflexions, à mon avis. Pour donc sa vision, disons, de la guerre... D'abord, en fait, ce qui est très important chez elle, c'est qu'elle dit qu'il ne faut pas se leurrer, donc elle écrit en 78 encore, en disant peut-être qu'à première vue, on pourrait se dire que l'Italie n'est pas en guerre. Certes, l'Italie n'est pas bombardée sur le pays, etc. Mais en fait, le pays est impliqué dans la guerre de plein de façons différentes. À savoir que c'est à l'époque le cinquième exportateur mondial d'armes, donc exportateur d'armes. Il y a encore une fois des bases, une armée nationale qui est très importante, participation à des opérations extérieures. Et par ailleurs, une pollution, elle parle, ça c'est intéressant, de la pollution générée par l'industrie de guerre. Et donc la guerre touche l'Italie quand bien même le gouvernement n'est pas, disons, directement, entre guillemets, impliqué dans la guerre. Par ailleurs, donc, elle souligne le fait que même si on peut avoir l'impression que la guerre est éloignée, donc la guerre nous touche, et en fait on a tous des souvenirs de la guerre, que ce soit des souvenirs directs, des choses comme elle qu'elle a vécues directement, ou alors des souvenirs, des expériences qu'ont vécu nos proches, qui ont été directement impliqués dans la guerre, qui en ont fait partie ou qui l'ont subi. Et elle va axer sa réflexion sur la place des femmes dans la guerre, en disant que, comme on le sait, les femmes sont historiquement exclues du domaine de la guerre. Et elle, ce qu'elle appelle, c'est... En fait, c'est un livre aussi qui s'adresse plus particulièrement aux femmes. Elle appelle les femmes à se ressaisir de la question de la guerre, en disant que, même si c'est quelque chose d'absolument répugnant, c'est... la guerre existe, la guerre est là, et c'est un noyau central du pouvoir, et toute personne qui veut changer... le monde, changer la société, doit s'intéresser à cette question, en particulier les femmes. Elle est très critique, notamment envers des féministes avec qui elle a cherché à discuter de cette question, des féministes qui lui répondent que la guerre est une affaire d'hommes, donc c'est aux hommes de s'en charger. Elle leur dit non, certes, ce sont des hommes qui déclarent la guerre, qui font la guerre. Pour autant, il ne faut pas leur laisser ce domaine-là, parce que si on leur laisse, en fait, la guerre continuera. Donc si on veut un jour que la guerre s'arrête, il faut que les femmes se saisissent de cette question. Alors, se saisir de cette question, pour elle, c'est d'abord se renseigner. C'est-à-dire savoir, avoir une idée, en fait, de l'industrie de guerre. De l'industrie de guerre, déjà, dans le pays dans lequel on vit. Donc elle a toute une partie sur... Elle dresse un état des lieux, en fait, de l'industrie de guerre en Italie. Surtout que, elle insiste sur le fait que la guerre, c'est un domaine qui échappe au contrôle démocratique et qui, exclut la majorité de la population du fait de décider d'entrer en guerre ou pas et de connaître les capacités guerrières du pays. Donc premièrement, il y a une mission pour elle, pour les femmes, de se renseigner sur la guerre... Donc dans son pays et aussi les guerres qui sont en cours, en fait, ailleurs. Deuxièmement, pour elle, quand la guerre se présente, donc elle parle de là, ses propres expériences, à savoir quand elle était en... Enfin d'abord, en fait, quand elle était en Italie, bon là elle était petite, mais quand elle est en France en 1940... que les nazis débarquent, ensuite quand il s'agit de rentrer en Italie. Donc pour elle, quand la guerre... se présentent, les femmes devraient y prendre part, prendre leur responsabilité dans la conduite de la guerre, ce qui ne veut pas forcément dire prendre les armes, mais disons intervenir par exemple pour des missions, elle, ce qu'elle faisait énormément, comme je vous ai dit, c'est faire des faux papiers, des missions de renseignement, des missions de logistique, d'aide en fait à la poursuite des opérations pour que la résistance puisse gagner. En fait, Joyce Lousseau a une sorte de pacifisme un pacifisme qui n'est pas inconditionnel, à savoir que elle refuse la guerre comme fonctionnement des sociétés, mais pas le conflit armé en situation d'oppression. Donc c'est, enfin surtout, faut aussi garder à l'esprit le fait qu'elle a grandi dans une société qui a vu le fascisme émerger en Italie et pour qui, dans le fascisme, on a vraiment la guerre comme projet de société, où la guerre est présentée comme un projet de régénération pour l'individu, pour la société. Donc ça, il s'agit de le refuser catégoriquement, de le mettre à bas. Par contre, il est des situations dans lesquelles il y a une nécessité d'avoir recours à la lutte armée. Notamment celle qu'elle a connue sous le fascisme, mais aussi au moment des guerres de libération nationale. Je voudrais simplement revenir sur le titre, pour l'éclaircir un peu. Donc le titre, je vous ai dit, c'est « L'homme qui voulait naître femme ». Ça traite pas du tout, comme je vous l'ai dit, de personnes trans, ça n'a rien à voir. Mais en fait, le titre original donc, était L'uomo che voleva nascere donna. Et je vais simplement vous lire le préambule qui fait une demi-page qui explique ce titre. Le bombardier fut touché par un missile anti-aérien allemand et prit feu. Il continua un peu son vol, par à-coups, dans une traînée de fumée noire, puis commença sa descente, tournoyant dans le ciel, avant de s'écraser dans un pré en périphérie de Benevento. Il semblait impossible que quiconque sorte de ce brasier vivant. Et pourtant, de la carlingue surgit une figure humaine, le dos en feu, qui se mit à courir vers les premières maisons. Il n'y avait personne. La ville n'était plus qu'un tas de décombres, et tous ceux restés en vie s'étaient enfuis. Tandis qu'il courait, le corps recouvert de flammes, pris du désespoir terrible d'une mort certaine, sous ses cheveux qui se consumaient, une dernière image passa. Il vit sa mère, sa sœur et sa fiancée sur le seuil de leur maison dans le Minnesota. Elle portait gants et chapeaux et se mettait en route pour la chapelle méthodiste. « Je voudrais être née femme. Je voudrais être née femme. Femme. Femme. » Ce furent les derniers mots qui lui traversèrent l'esprit, secoués d'un spasme final, avant que la flamme ne dévore son ultime souffle d'oxygène et qu'il s'écroule, en feu, contre le mur d'une maison. Le soleil brillait fort, le ciel était très bleu, et personne n'alla ramasser sa dépouille. Par cette ouverture de roman, on voit aussi une des originalités, on va dire, du livre de Lousseau, c'est qu'elle cherche... Donc elle s'adresse aux femmes, mais elle cherche aussi à se mettre à la place des hommes qui sont pris dans la guerre. Et elle prend en pitié aussi la souffrance que les hommes qui sont amenés à faire la guerre sans le vouloir, peuvent éprouver. Et en fait, elle a une espèce de... Elle est très très virulente à l'égard de certaines femmes... Enfin, en fait, des femmes qui viennent de son milieu d'origine, des femmes aristocrates ou bourgeoises, qui glorifient la guerre, qui glorifient l'effort de guerre, mais qui jamais, au grand jamais, ne prendront part à une bataille. Et donc, elle est vraiment vent debout contre les va-t-en-guerre, en particulier les femmes, qui ne connaissent pas, qui ne subissent pas la guerre. Je pense que c'est en partie... Enfin, elle explique ça en partie du fait que... elle a vu son père et son frère violemment agressés par les fascistes et elle dit qu'elle a eu le sentiment d'être protégée par son statut de fille, en fait, de la guerre. Mais c'est intéressant parce qu'à la fois, elle dit qu'il y a une espèce de privilège, alors entre guillemets, d'être femme dans la guerre, à savoir que comme c'est un domaine réservé aux hommes, les femmes ne sont pas directement impliquées dans les combats. Cela dit, elle dit, bon, c'est quand même un privilège très faible parce que, à d'autres égards, les femmes sont absolument victimes de la guerre. D'une part, parce qu'elle cite un long passage d'une femme qui s'appelle Susan Brown Miller, qui a écrit sur le viol comme arme de guerre. Par ailleurs, elle parle beaucoup des paysannes qui sont les premières à souffrir de la guerre parce que les hommes sont envoyés au combat et aussi parce que potentiellement les terrains qui sont cultivés sont les endroits qui sont sur la ligne de front. Et donc voilà, à la fois elle a un regard très critique sur certaines femmes battant guerre et en même temps elle appelle vraiment les femmes à se saisir de toutes ces questions. Je voudrais aussi parler du fait que, pour elle, il y a vraiment... Quand elle dit « les femmes doivent participer à la guerre », il ne s'agit pas du tout qu'il y ait plus de femmes dans les armées régulières, dans les armées nationales. Elle n'appelle pas, en 1978, les femmes à entrer en masse dans l'armée italienne. Ce qu'elle dit, c'est que quand une guerre de résistance se présente, là, les femmes doivent prendre leur part dans la conduite de la guerre. Je vous dis ça parce que on nous a dit, par exemple, enfin, on nous a demandé si elle appelait, par exemple, à l'instar de l'armée israélienne, à avoir beaucoup de femmes dans l'armée, ou en tout cas à mettre ça en scène. C'est pas du tout le cas. Hein. Elle légitime pas du tout, encore une fois, les guerres de conquête et de colonisation, clairement pas, elle s'y oppose, mais dans le cadre de guerres de résistance, de guerres justifiées, comme elle dit, les femmes doivent prendre leur part de responsabilité. Et c'est vraiment pour elle un moyen aussi d'accéder à une sorte d'égalité avec les hommes que de prendre part à ces combats. Pour finir... La présentation, et après on pourra, enfin, si vous avez des questions, on pourra en parler ou peut-être ouvrir le débat. Je voudrais juste vous lire un petit passage qui vient à la fin, à la toute fin du livre. Alors, elle dit, attendez, je retrouve. Donc c'est dans le dernier chapitre qu'elle écrit. Puisque les armes existent et qu'il nous est impossible de les faire disparaître par magie ou en agitant de bons sentiments, nous devrions prendre au sérieux, en tant que citoyens qui aspirent à la démocratie dans n'importe quel pays du monde, et surtout en tant que femmes fatiguées de se faire balloter ça et là par les pouvoirs machistes, notre droit premier à connaître le domaine des armes et à le maîtriser. Et plus tard... Devons-nous vraiment subir la violence et la destruction comme des esclaves hébétés ? Les questions sont nombreuses, et il est probablement l'heure de les poser sérieusement, de les poser en tant que femmes qui refusent l'aliénation et qui refusent de déléguer sans même en avoir conscience. Parlons-en, discutons ensemble d'une initiative politique possible et raisonnable pour commencer à sortir d'une situation invivable, irrationnelle et terriblement dangereuse. Voilà, donc je vais finir mon exposé là-dessus. Si vous avez des questions... Oui.
3: Merci.
2: Merci.
3: Bon, merci pour ton exposé. Moi je suis quand même hyper étonnée de ce texte, parce que du coup je me demande dans quelle société vivait cette femme, parce que je connais pas une seule guerre de libération où il n'y ait pas eu des combattantes. Je connais pas toute la classe ouvrière en fait a été entraînée dans la guerre, y compris les femmes. Du coup je comprends pas en fait. C'est comme si tu présentais un texte d'une personne qui vivait dans une autre société que je connais pas certainement.
2: Alors oui, j'ai pas était claire. Elle parle de la présence des femmes dans tous les mouvements ouvriers et dans toutes les guerres de libération nationale. Elle cherche à s'adresser aux femmes en 78 quand il y a... en tout cas, elle a l'impression que dans les cercles féministes qu'elle fréquente, il y a un rejet pur et simple de la guerre. Alors qu'elle-même a observé la présence de femmes partout où elle a été, où elle a combattu, dans la résistance italienne, dans la résistance française, elle parle de la Guinée-Bissau, des Kurdes. Mais par contre, elle parle aussi de l'effacement, en fait, à la fois de la présence des femmes dans les combats, mais ensuite de leur effacement à la fin de ces combats. Et du fait que elle a notamment un moment, tu vois, où elle parle à la fin de, en 1945, quand les partisans sont amenés à déposer les armes, elle dit bon bah voilà, les partisans, les hommes défiler en armes avant de les déposer. Par contre, les femmes, on leur demandait de mettre des brassards d'infirmières parce que ça leur allait mieux, quoi. Et en fait, elle dit que il y a très vite, alors même que la participation des femmes est essentielle au fait de gagner le combat, elles sont, on oublie un peu leur présence. Et le fait d'écrire, c'est aussi rappeler que les femmes ont lutté dans toutes les luttes essentielles, que ce soit dans le mouvement ouvrier, la résistance. Mais par contre, il faut, et donc il faut reconnaître leur rôle et leur présence, mais qu'il y a un effacement qui se fait à la suite de ça, en tout cas dans les médias bourgeois, tu vois. Et ensuite, elle, ce qu'elle rapporte, c'est en fait des conversations qu'elle a eues dans certains milieux féministes en Italie, où en fait là, des femmes voulaient vraiment plus rien avoir avec cette question, et elle essayait un peu de leur mettre le nez dedans en disant, tu vois, elle a tout un passage où elle dit, vous, qu'est-ce que vous auriez fait s'il y avait la guerre? Et puis elle dit, il n'y a pas la guerre, on n'y est pas. Oui, et si votre enfant, votre cousin était envoyé au Vietnam, il n'y est pas. Qu'est-ce que vous faites par rapport aux industries de guerre qui sont là? C'est une histoire d'homme et on veut pas s'en occuper. En fait, elle, c'est ça qu'elle critique et qu'elle veut. Elle veut réveiller en fait certaines femmes qui refusent de prendre ça en compte.
4: Merci pour cette présentation. Et moi, j'ai pas lu ce livre qui semble effectivement intéressant, ne serait-ce qu'en termes de témoignage d'une vie, voilà. Mais j'ai une question très simple, c'est de savoir, vous, aux éditions de La Lenteur, qu'est-ce qui a fait que vous avez eu envie de publier ce texte aujourd'hui? Enfin, en quoi est-ce qu'il vous semble avoir une résonance avec une situation actuelle, laquelle? Ou pourquoi est-ce qu'il vous a semblé important de le publier maintenant, quoi?
2: Pour deux raisons. D'abord, effectivement, comme tu disais, la qualité de témoignage. C'est quelqu'un qui écrit très bien aussi. Et par rapport au fait que les contextes nous semblaient un peu similaires par rapport à la multiplication des conflits à la fois à la fin des années 70, en même temps aujourd'hui, le fait de pouvoir dénoncer des conflits actuels, donc là on pense immédiatement à ce qui se passe en Palestine, et le rôle des femmes dans tout ça, et effectivement remettre en lumière, c'est ce que ton témoignage, ce que ta remarque faisait, à quoi elle faisait penser, l'importance des femmes dans la guerre et dans les conflits aujourd'hui, tu vois, que ce soit en Palestine, au Kurdistan, remettre ça en valeur vraiment.
5: Bonjour, donc moi je voudrais dire c'est pas à moi de dire au peuple opprimé comment résister, notamment en Palestine en ce moment, mais je reste convaincu que pour faire cesser la guerre, il faut refuser la guerre, toute guerre. Et par contre, je préfère dire non-violence, lutte non-violente, que pacifisme ou bon sentiment. Je pense que tout le monde a intérêt à s'intéresser à la guerre, à savoir comment ça fonctionne, hommes et femmes, mais pas de la mener, parce qu'on finit, ça perpétue les guerres, on finit par faire des alliances, comme tu as dit, avec d'autres régimes que j'appellerais fascistes. Les Alliés, c'était aussi, techniquement, quasiment. Vraiment tellement engagé.

0: Il y a quelque chose comme 2 semaines, nous étions, une camarade qui est parmi nous et moi, dans un camp d'été, où il y avait un désertateur ukrainien, et il y avait un russe. Bon.
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0: Que ce soit femme ou homme, la position était la même. On est contre les guerres. Sauf que, c'est vachement bien de dire ça quand tu es à l'extérieur. Le déserteur, il avait déserté, il était malheureux comme les pires, c'était un tout jeune homme. Mais la question qui se pose après, et là je ne comprends pas, ce qu'il y a de nouveau dans ce livre, en Israël, les femmes sont à l'armée. Et quand tu es à l'intérieur et que tu décides de résister d'une manière ou d'une autre, ce qui s'est passé par exemple en France, si on refuse la guerre, c'est qu'on refuse le patriotisme. D'accord ? On ne va pas se battre pour un État. Se battre pour l'Ukraine, pour la Russie, se battre pour la France pendant la guerre de 1945, non. Bon. Il se trouve que mon père était étranger. Il n'avait rien à foutre de la France. Mais les nazis, ça ne lui a pas plu. Donc il est parti au maquis. Ma tante, elle était dans la résistance française, pareil, elle a été expulsée d'ailleurs par les Français après. Mais le fait est que je vois pas, comment te dire ça, j'ai l'impression que c'est une discussion entre féministes que vous avez eue, vraiment de spécialistes. En réalité, tu te trouves dans une situation où tu te dis je suis contre les guerres et toutes les guerres, mais là, la chose a pays occupé et c'est la merde. Donc je m'en fous de la France complètement. Mais je vais quand même faire ce qu'il faut. Et de la même manière que dans toutes les guerres de libération, les femmes ont été sacrifiées après, en Algérie, en Espagne et partout. Hein. Mais s'intéresser aux armes, ça, ma génération l'a fait, on apprenait à tirer comme des connasses sur des bouteilles. Parce qu'il fallait qu'on apprenne à tirer. Bon. Mais ce qu'il y a de nouveau dans le propos m'échappe un petit peu, comme beaucoup de gens ici. La position anti-guerre en tant que, disons, communiste libertaire, elle est basique. On n'est pas patriote, on ne se bat pas pour un État, on ne va pas à l'armée. Hein. On peut avoir à se battre dans d'autres circonstances. Et là, les femmes et les hommes, dans la résistance, il y a peut-être plus d'hommes que... Au maquis, il y a beaucoup plus d'hommes que de femmes. Mais dans la résistance, par contre, pour toutes les missions où justement le fait qu'on soit une femme et que n'empêche qu'il y en a plein qui sont fusillés, torturés pour ça. Quoi. Donc, je ne vois pas bien ce que cette sympathique italienne apporte au
2: Je sais pas si. Enfin, disons que je dirais que là, ce qui me semble intéressant dans son bouquin, enfin, ce que tu racontes, c'est ce qu'elle rappelle aussi, tu vois. C'est pas tant. Il n'y a pas des perspectives incroyablement nouvelles dans ce livre-là, mais c'est vraiment une histoire, enfin, un témoignage et, encore une fois, ouais, un rappel de l'importance des femmes dans tous ces combats.
3: Oui.
4: Donc c'est forcément à l'époque de la...
5: Ça marche pas.
4: Non mais je l'ai vu.
6: Ouais, ça marche. Alors je recommence donc à 78, c'est forcément les guerres de libération nationale des colonies portugaises contre l'État portugais. Ça m'étonne donc qu'elle qui a vécu tout ça, qui a vécu la Deuxième Guerre mondiale, etc., qu'elle ne se pose pas la question, dans ces guerres de libération nationale, quel est le progrès social pour la population et notamment pour les femmes. Qu'elle n'a pas une vision un peu critique de ce cas, parce que là, on le voit concrètement dans ce cas-là. On l'a très bien vu, Mozambique, Angola, etc. Excusez-moi, mais... c'est quelle libération, quelle avancée pour la femme, je ne vois pas. Ceci dit, je suis tout à fait d'accord avec l'idée qu'il faut très bien suivre les questions de guerre. Je suis tout à fait d'accord que, enfin, pour moi, c'est le plus important, c'est les gens sur place, dans ces situations, qui osent refuser. Parce que non seulement ils sont en danger dans nos pays, mais ils sont critiqués de partout. Et comme Lola l'a dit, ben, on a vécu tout récemment un gros problème par rapport aux gens, aux hommes qui refusent la guerre en Ukraine. Et on a vu, je pense que vous avez tous vu des vidéos des camions qui s'arrêtent, on saute de ces camions, on attrape des jeunes hommes et on les incarcère. Il y a eu quelques jours la révolte de la population pour essayer de libérer un certain nombre. Là, c'est notre combat. Et c'est pas la guerre. Voilà, c'est mon point de vue. Ce n'est pas la guerre de libération nationale qui nous concerne. Mais national, ça veut dire État. Excuse-moi, mais je vois pas. Bon, voilà,
2: mais elle, en fait, je pense que ce qu'elle voit à ce moment-là dans les guerres de libération nationale, c'est le fait que au moment du combat, les femmes ont, enfin, en tout cas, ce qu'elle voit, ce dont elle témoigne, c'est que les femmes se hissent entre guillemets, enfin, c'est un peu comme ça qu'elle en parle, au même rang que les hommes. Mais par contre, et à la fin du chapitre, enfin, à la fin du livre, elle revient là-dessus. Elle voit quand même les limites de la chose en disant, bon, une fois qu'on regarde ce qui s'est passé, en Angola par exemple, il y a en fait, alors que les luttes de libération nationale visaient quand même à transformer la société, bah, au final on voit que la machine militaire, elle reprend le dessus et qu'en fait les mêmes structures, enfin il y a des structures de domination qui se perpétuent et notamment à travers l'armée de

0: ça c'est évident. Le deuxième point, c'est qui m'a pas mal interpellé dans, grosso modo, dans l'enquête, la recherche de l'autrice, là, c'est grosso modo ce qui a trait à la part silencieuse des femmes, on peut dire leur connivence avec l'industrie de l'armement. En l'occurrence, parce que s'ils ne travaillent pas elles-mêmes en usine, elles ont des maris, des conjoints qui ramènent une paye. Alors évidemment, pour le purisme marxiste, on peut dire que peu importe le produit au terme duquel le salarié reçoit un salaire. Bon, néanmoins, bon, pour prendre un exemple, en France, il y a effectivement une région, le Grand Berry, et notamment la ville de Bourges, où il y a un boom de l'armement, dont le quotidien Le Monde a suivi l'expansion, par, on peut dire, une demi-douzaine d'articles très détaillés. Donc c'est de l'ordre de plusieurs milliers de foyers, on peut dire, qui vivent grâce, on peut dire, à cet argent sale, même si, encore une fois, pour le purisme marxiste, un ouvrier fabrique des bombes ou des lampoules, c'est pareil. Non, moi je pense que ce n'est pas pareil. Donc il y a effectivement une espèce de connivence, et c'est, moi je trouve très intéressant. On pourrait carrément. S'il n'y a pas une espèce de, d'amour propre des hommes salariés à travailler dans l'armement, au moins que les femmes. Ce sujet aux femmes, enfin bon, ces armes ne sont pas destinées à être dans un musée. Un jour elles vont broyer. Des femmes, des enfants, comme effectivement on le voit en ce moment. Voilà. Donc effectivement, je trouve très intéressant de questionner cette part silencieuse des femmes dans la production d'armement mondial, ne serait-ce que parce que elles sont les conjointes de salariés qui ne sont pas irréprochables. Voilà, merci.
1: Merci.

0: c'était captivant de voir quelqu'un qui maîtrise un texte qui n'a pas écrit. Et pour revenir à la première question, en fait, c'est là où le travail des traductrices, traducteurs réside, à revenir sur des textes qui ne font partie de notre réalité. Et moi, la question que j'avais, après la question déjà posée sur le fait pourquoi choisir un texte comme ça, c'est peut-être, est-ce que vous êtes d'accord avec les analyses qu'elle fait sur le rôle des femmes à partir de ces témoignages, dans le sens où, à travers d'autres écrits, c'est qu'on peut attendre, on peut écouter le plus souvent, c'est que le rôle de femme n'a pas été aussi documenté que celle des hommes dans des processus de guerre, voire l'histoire. Mmh. Et que si dans ce sens-là, ses billets, il est aussi inclus par rapport à ses observations. Vous en pensez quoi? Voilà, je ne sais pas si c'était clair.
1: Si, à peu près, oui. Si. Y a un certain nombre de choses par rapport auxquelles j'ai des réserves par rapport à son opinion à elle. Notamment, précisément sur, en fait, je trouve qu'elle a une admiration qui aurait besoin de quelques bornes, notamment pour les guerres menées par les armées de libération nationale. Enfin, précisément, quand je pense qu'elle glorifie, en fait, parfois, il y a une espèce de presque glorification. Enfin, c'est assez étrange parce qu'à la fois, elle critique vraiment le fait militaire. Elle dit qu'elle déteste tenir une arme dans ses mains. Elle déteste la violence. Et en même temps, on sent quand même une certaine fascination, d'une certaine manière, parfois, qui effleure pour le fait militaire. Elle a aussi, je pense, elle fait à certains moments des oppositions un peu binaires. Notamment un moment où elle voyage au Kurdistan et elle oppose de manière vraiment noir et blanc les femmes kurdes et les femmes musulmanes, qu'elle voit comme des femmes absolument toujours soumises, alors que les Kurdes sont absolument toujours rebelles. Donc il y a quelques moments, à mon avis, qui sont un peu, disons, schématiques de sa part. Il y a aussi, ce qui est intéressant, c'est que c'est une femme qui a écrit pendant 60 ans. Ça, c'est un de ses textes tardifs. Et ce que j'ai trouvé très intéressant, moi, c'est de le comparer à d'autres textes qu'elle a écrits plus tôt, notamment un texte qui est excellent, qui s'appelle « Front et frontières », qui vient d'être traduit aux éditions Latinoires, aux côtés d'un texte de son époux. Le texte en français, c'est « Feux croisés ». Et le texte-là, « Front et frontières », elle l'a écrit en 1945, donc vraiment juste après la fin de la guerre. Et elle livre un récit beaucoup plus détaillé, beaucoup plus minutieux de sa participation à la résistance. Et aussi, je trouve qu'elle a un regard plus nuancé que celui qu'elle donne dans ce livre. Et moins... je la trouve plus proche des femmes, en fait, dans son récit de témoignage, beaucoup moins dur. Et plus proche de... Enfin, on sent qu'elle est plus proche de ce qu'elle vient de vivre et je trouve son... Ouais, le récit de 45 un peu plus nuancé que celui-ci. Là, on sent vraiment que c'est une femme qui est... Elle est très véhémente, elle est très en colère contre un certain nombre de femmes. Je pense qu'elle se sent assez seule aussi au sein des féministes qu'elle côtoie peut-être. Donc voilà, mais après la valeur que je vois dans ce livre, c'est vraiment celle de, enfin, encore une fois en fait, d'entendre une femme qui a aussi participé à différents conflits armés. Elle a une trajectoire très intéressante et elle pose beaucoup de questions. elle pose beaucoup de questions. Donc on n'est pas forcément d'accord. Enfin, moi je suis pas forcément d'accord avec toutes les réponses qu'elle donne, mais je trouve ces questions intéressantes. Voilà, je t'ai répondu. Sur la documentation, sur les femmes dans la guerre. Elle parle du fait que les femmes ont toujours fait partie de conflits armés. Après, c'est pas une étude historique sur la participation des femmes dans les guerres. Elle en parle, mais c'est pas une étude historique là-dessus, quoi.
2: Oui.
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2: Surtout un point et puis deux petits points que je voulais aborder. Effectivement, c'est une question qui est ancienne. Il y avait un reportage sur Arte il y a quelques semaines, sur les femmes dans la Révolution française. Et justement, la question de la participation à la guerre était une question qui était au centre de l'action, justement, notamment des sans-culottes femmes. Et le fait qu'elles aient été, que finalement on leur a interdit de prendre, au début on leur a laissé un peu prendre les armes, symboliquement, et puis qu'après on s'est revenu dessus, c'est un symptôme de contre-révolution. Mmh. Et le fait en général que remettre en cause la liberté des femmes, de tolérer la liberté des femmes dans un premier temps, où il y a des événements révolutionnaires, et ensuite de la remettre en cause, c'est vraiment un symptôme que la révolution est en train de tourner à la contre-révolution. Ça, c'était la première chose. Sinon, il y a juste un nom qui me... Parce qu'on parlait un peu des débats sur l'Italie, la guerre d'Espagne. Oui. L'Italie, la guerre d'Espagne. Et il y a Marie-Louise Berneri, qui est très peu connue en France. Je ne sais pas s'il y a des... Je crois qu'il y a des petits textes qui ont été traduits en brochure. Ouais. Et elle a écrit notamment un recueil de textes qui s'appelle « Ni Est, ni Ouest », où elle a une position très critique, c'est pendant la Seconde Guerre mondiale, justement sur les limites de l'engagement dans des guerres dans lesquelles on peut se reconnaître, notamment contre le nazisme, mais qui sont des guerres impulsées par d'autres que nous, par d'autres classes que la nôtre, et dans lesquelles on finira finalement vaincu. Et c'était le troisième point que je voulais aborder, c'était la question du qui. Parce que tout à l'heure, j'étais un peu choqué, c'est une question de formulation, je pense, c'était pas vraiment une question de fond, sur le fait de... on n'a pas à décider à la place des peuples eux-mêmes quelles doivent être les modalités de leur résistance. Ben justement, il y a des gens qui décident de leur action, c'est leur chef, c'est leur bourgeoisie, c'est leur classe dominante. Et par exemple, pour donner un exemple concret, il n'y a pas eu de référendum pour demander aux gens de Gaza s'ils pensaient que lancer une attaque sanguinaire contre les civils israéliens, au moment où c'était un gouvernement d'extrême droite qui avait le pouvoir, était quelque chose qui allait avoir des conséquences. Et donc, personne, c'est pas eux, c'est pas les civils, on a imposé, c'est des dirigeants qui ont décidé d'imposer ça à leur peuple. Donc, ils n'ont pas décidé. Donc, moi, je ne décide absolument pas de soutenir, comme l'ont fait beaucoup de gens à l'extrême gauche, en disant c'est eux qui l'ont décidé. Non, c'est pas eux qui l'ont décidé. Ça a été imposé par un groupe avec une certaine idéologie, et qui fait partie d'une certaine classe, et qui n'a absolument pas de vision internationaliste par rapport à la question de la libération des peuples et la libération du peuple palestinien, mais aussi du peuple israélien. Et moi, cette question du qui, c'est qui décide de la guerre, qui décide de la guerre, qui l'organise, qui l'impulse, qui la lance, en fait, elle est aussi fondamentale à la fois du point de vue des femmes, je pense, et aussi des classes, puisque si le but c'est de participer à des guerres qui ont été décidées par d'autres, où on est toléré en tant que supplétif, où on nous laisse prendre les devants parce qu'on a besoin de chair à canon, que ce soit de femmes ou de classes comme les sans-culottes ou les paysans, etc., etc., et qu'à la fin on referme le robinet et qu'on dise « vous les femmes, vous retournez à la cuisine, et vous les paysans, vous retournez sur les champs, et vous les comme l'a fait Lénine par exemple aussi », c'est pas que c'est aussi des gens qui prétendaient des pseudo-révolutionnaires. Si c'est ça le but de la participation à la guerre, aussi révolutionnaire qu'elle se prétend, c'est un échec. Et donc, si on ne pose pas à un moment la question du qui, avant de savoir s'il y a la question de la participation, je pense que forcément, ça ne peut qu'entraîner une spirale de ce qui s'est passé dans l'histoire, des spirales d'échecs, recommencer et recommencer. Voilà.

0: On a parlé en fait donc de cette femme, j'ai l'impression qu'elle était un petit peu apatride, donc avec une difficulté sans doute pour elle et sa famille de s'impliquer politiquement dans une zone de pouvoir. Est-ce que dans ce livre, en fait, elle évoque la possibilité que les femmes puissent accéder à un véritable pouvoir politique au niveau, c'est-à-dire ministre par exemple, pour un jour être sur un échiquier égal des hommes qui décident le réarmement phonétique comme en Europe, ou de décider des guerres comme peut-être ça se décidera en Alaska vendredi. Yes.
1: Elle le mentionne brièvement, mais en fait, elle dit que c'est pas. Enfin, il faut pas chercher à ce qu'il y ait une femme ministre de la Défense, parce qu'en fait, elle se fait happer par. Enfin, ça change rien du tout, ça signe pas du tout la fin de la guerre, et qu'une femme ministre de la Défense agit comme un homme ministre de la Défense. Pour elle, il n'y a pas de différence.

0: Mais depuis tout à l'heure, en fait, j'étais en train de me demander, est-ce que c'est vraiment juste, en fait, d'appeler, comment dire, une défense insurrectionnelle par la terminologie de guerre? Ou, parce que dans ce cas-là, en fait, je veux dire, bon, la guerre. Parce que là, il me semble que la véritable question aujourd'hui qui se pose, c'est comment on peut éviter la guerre, enfin, comment on peut éviter de participer à une guerre. Parce que, en fait, dans un pays, on est obligatoirement, qui entre en guerre, on est obligatoirement impliqué dans la guerre. Je veux dire, quel que soit le niveau d'implication, on n'a pas besoin d'aller au front se battre pour être impliqué dans la guerre. Donc, du coup, est-ce qu'elle fait un distinguo? Je suis désolée, moi j'ai pas lu le livre. Mais est-ce qu'elle fait un distinguo? Est-ce que pour elle c'est pareil? Donc, est-ce qu'on utilise le terme guerre pour n'importe quel type finalement de conflit? Voilà, c'est une vraie question quoi.
1: Elle a une réflexion ouais, sur la terminologie autour de la guerre. Elle parle de guerre et de conflit armé, mais en fait, elle a tendance à utiliser le mot guerre, notamment parce que pour elle, elle parle notamment fin 19e jusqu'à le déclenchement de la Seconde Guerre mondiale. Elle dit, t'as les puissances européennes qui se sont fait la guerre, les bourgeoisies européennes qui se sont fait la guerre, en envoyant tout le monde. Et ensuite, entre deux guerres, il y a eu un effort pour rendre la guerre illégale. Pour faire en sorte qu'il n'y ait plus de guerre, et qu'elle parle notamment du pacte Briand-Kellogg. Et en fait, elle dit que de ce fait, il y a eu de moins en moins de déclarations de guerre, et en fait, n'étaient considérées comme guerre que les conflits entre puissances européennes, et par contre, les guerres qui avaient lieu dans les colonies n'étaient pas appelées des guerres. Et elle veut leur redonner, entre guillemets, ce statut. Quand bien même il n'y a pas de déclaration pour reconnaître la violence qui est, enfin, les boucheries, les massacres qui sont exercés contre les populations. Du coup, elle a tendance à plutôt user plus que moins du nom de guerre. Après, elle parle beaucoup de guérilla et de résistance armée plutôt que de guerre, en particulier ouais, quand elle évoque la Guinée-Bissau et le Kurdistan. Et elle a toute une critique aussi sur la notion de guerre juste. Enfin, c'est quelqu'un qui était très très critique d'une part du christianisme, enfin de toutes les religions monothéistes, en particulier pour l'assujettissement des femmes dans ces religions. Et elle critique l'avènement de la notion de guerre juste qui vient en fait de la guerre. Au lieu d'être un moyen violent de régler des conflits, ça devient quelque chose de divin. Et elle s'oppose absolument à cette vision-là de la guerre.
2: Qui a fait la différence entre juste et justifié?
1: Oui, c'est ça, c'est ça. A disparu.
3: Moi, je vais poser une petite question, c'est est-ce qu'elle évoque est-ce qu'elle pose la question sur justement la justification de la lutte armée quand c'est un mouvement qui se veut émancipateur? Puisque en fait on a vu que les luttes armées elles ont tendance quand même à se couper du mouvement social et par ailleurs créer un mouvement de spécialisation qui s'auto-entretient. Voilà, enfin, dans quelle mesure elle arrive à dire que c'est justifié? Voilà.
1: Elle en parle très peu. Elle évoque rapidement les brigades rouges au tout début de son livre. On sent qu'elle est très critique à l'égard des brigades rouges, mais en fait, elle en dit très peu de choses.
4: Est-ce qu'elle parle de, elle parle beaucoup de guerre ou de situation de guerre, est-ce qu'elle parle de ce qui est un petit peu en amont et du désintérêt qu'il peut y avoir tant qu'il n'y a pas de conflit ouvert dans un pays, même si on sait qu'il se passe quelque chose à côté et ce sentiment, ben, c'est un peu loin. Est-ce qu'elle analyse un petit peu l'état de pré-guerre et l'intérêt qu'on pourrait lui porter, enfin, ou de parce que finalement, si on regarde aujourd'hui, il se passe des choses en Ukraine, mais il y a des acteurs institutionnels comme les syndicats qui ont été très contre la guerre, mais là, on fait la grève pour un certain nombre de choses, mais on n'a pas beaucoup vu en France de mouvements massifs. Pourtant, on sait bien que ça pourrait, en Europe, hein, de manière générale, pas qu'en France, mais basculer, et puis là, une fois que ça bascule, les uns font ci, les autres font ça pour résister, enfin chacun trouve une solution dans laquelle il espère faire arrêter la guerre, mais on voit bien qu'on est tous assez démunis, hein. Certains ont pris telle option, d'autres soit entrés dans la lutte armée parallèle, soit la non-violence, soit, enfin, il y a tout un tas de manières de s'opposer. Mais est-ce que dans son livre, elle évoque un petit peu cet état et ce manque de désintérêt qui, forcément, quand on s'en dit désintéresse, il y a toujours certains qui vont décréter la guerre à la place des autres, quoi. Notamment en référence au conflit. Hein, au conflit voilà. Après, tout le monde est embarqué. Est-ce qu'elle en parle un petit peu ou pas ?
1: Oui, bah, ce désintérêt, elle en parle comme d'une acceptation passive de la guerre. Et elle évoque notamment bah, en fait, toute la culture belliciste qui continue. Et notamment, enfin, elle commence ici son ouvrage, elle évoque le fait qu'elle rentre chez elle et puis elle voit ses petits-enfants qui jouent avec des flingues. Et le fait qu'à la télé, elle allume la télé, il y a un western où tout le monde se fait trucider. Et elle parle de la présence de la guerre à travers les jeux, à travers des espèces de loisirs un peu quotidiens, on va dire. Et par ailleurs, le fait que la figure du militaire reste une figure... Enfin, l'homme en armes reste quelque chose qui est valorisé quand même. Et ça, elle le critique vertement. Et oui, elle parle vraiment d'une espèce d'acceptation passive et que c'est quelque chose qu'il faut vraiment contre lequel il faut lutter. Tout le fait que la violence armée elle s'insinue dans la vie dès le départ sous forme de jeu, de déguisement, etc. Mais que c'est aussi ça continue aussi comme ça.
2: Est-ce qu'elle parle de l'organisation des femmes au Mozambique et des femmes en Guinée?
1: Non, elle parle vraiment de... Elle dit que... c'est assez peu détaillé, ce passage-là. Elle dit qu'il y a des unités mixtes à l'époque et que les femmes sont présentes dans les organisations citoyennes et dans les organisations... enfin, dans les unités militaires. Après, elle parle pas en détail de la manière dont ça s'organise. Et pour le Kurdistan, elle évoque surtout une distinction à l'époque entre l'organisation de
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1: Barzani et l'organisation de Jalal Talabani, en voyant dans l'organisation de Barzani une organisation extrêmement conservatrice où les femmes ont très peu de place, alors que l'organisation de Talabani laisse beaucoup plus de femmes de place aux femmes, pardon. Et après, elle évoque une figure en particulier qui est la figure de la première femme Peshmerga, qui s'appelait Elisabeth. J'ai son nom. Non, Margaret Shelo Malik. Elle parle de cette figure-là, mais sur l'organisation au sein des unités combattantes, elle en parle très peu en détail. Ouais.
2: Je me permets juste de dire ça, parce que dans le témoignage de Béatrice, quand les personnes kurdes là, elles sont venues nous voir,
1: ouais,
2: c'est évident que
5: vu comment les femmes kurdes se sont organisées, bah après, ils ne pouvaient pas faire sans elles, hein, les gens. Elles sont allées au front ensemble, elles ont tout organisé ensemble, et du coup, bah, ça a bien. Je disais qu'au Kurdistan, ça, ce que nous disait la dame qui était là ce matin, elle nous a raconté, et nous nous montrait un film, et que les femmes sont organisées de telle manière, elles ont rompu avec leur milieu familial, souvent pour aller au front, et qu'elles se sont organisées entre elles, elles ont fait des armées de femmes, et du coup, ça a tellement participé à la libération, vu qu'ils étaient attaqués par tous les autres pays autour, que du coup, bah, après, forcément, dans leur organisation sociale, ils ont plus pu, ne plus autant considérer leurs paroles parce qu'elles avaient amené la victoire. Enfin, je ne sais pas comment bien l'exprimer, quoi. Mais du coup, forcément, ça a changé le cours des choses profondément. C'est pour ça que je me demandais si pourquoi ça n'allait pas faire au Mozambique ou en Guinée.
6: Le micro derrière.
7: Pardon, juste pour apporter une précision quand j'avais fait la présentation ce matin, parce qu'au Kurdistan, il y a le mouvement de libération du Kurdistan, mais il y a aussi les organisations de Barzani et de Talabani, tu as parlé, et qui sont différentes. Donc juste pour dire que ce n'est pas exactement le même mouvement politique. Le livre date de quelle année, ou de quelle année?
1: 78.
7: 78, ouais. Oui, voilà. Donc la lutte armée du mouvement de libération du Kurdistan, elle a commencé en 84. Les femmes ont commencé à s'organiser, en fait, la première unité de femmes autonomes de la guérilla, donc liée au PKK, qui s'est formée en 93, 93 ou 94. Mais donc, effectivement, avant ça, il y avait les Peshmerga un peu dans d'autres parties du Kurdistan.
8: Si j'ai bien compris, oui. Si j'ai bien compris, 78, le bouquin, il est dans un contexte avec des féministes en face, envers lesquelles elle n'est pas du tout d'accord. Et j'ai l'impression que c'est important pour elle ce contexte. Mais qui sont ces féministes en face dont il paraît qu'elles se foutent de la question de la guerre parce que c'est qu'une question d'homme? Je m'étonne un peu sur cette partition entre un bon féminisme qui serait le sien, qui intégrerait les questions de la guerre avec ses distinctions des luttes armées, et du féminisme qu'elle conteste, 78 italiens qui se foutraient de la question de la guerre. Ça, des précisions sur ce féminisme qu'elle aborde.
1: Alors, elle, en fait, en début d'un chapitre, là, elle parle de certaines des réponses qu'elle a reçues quand elle a essayé de contacter des groupes de féministes. Donc là, tu vois, en fait, elle en cite. Bon, c'est... Alors, elle parle notamment du collectif féministe de Trastevere, qui est un quartier de Rome. De la section féminine de la Ligue coopérative, c'est un mouvement politique aussi. Du groupe d'ouvrières de la Confédération générale italienne du travail. Par ailleurs, elle parle aussi des féministes qu'elle appelle les féministes sécessionnistes, notamment autour de Carla Lonzi, qui ont voulu, si j'ai bien compris, se défaire un peu du mouvement, enfin toutes les questions sociales notamment, pour se concentrer vraiment sur la question, enfin uniquement entre guillemets féministe, et notamment à travers l'écriture de soi. Et qui du coup rejette l'implication dans des domaines qui touchent pas directement, comme elle l'entend, de questions des femmes. Donc c'est ces groupes-là qu'elle nomme en tout cas. Ouais, c'est ça, ouais. Ouais.
8: Donc c'est quatre groupes un peu différents en fait.
1: Oui. Ouais. Bon, s'il n'y a plus de questions, on peut peut-être... Ouais. Ah. Non ?
6: C'est pas une question, hein. Je voulais juste te remercier, parce que quand tu traduis un bouquin, tu n'es pas l'auteur, et tu as su prendre de la distance par rapport à tout ça, et du coup ça a suscité plein de questions, et c'était un peu surprenant au début, on s'est demandé de quoi tu parlais, et petit à petit tu as pris ta position de traductrice, et du coup ça a provoqué plein de questions, je trouve vachement intéressant, donc je voulais te remercier pour ça, voilà.
1: Merci beaucoup.

0: compris, j'étais à côté de la plaque avec mon bouquin.
1: C'est en même temps le titre est trompeur.
0: Oui, c'était le très. Ouais. Je ne savais pas le programme.
1: Je pense qu'il résonnait différemment quand il a été écrit.
0: En moi,
1: mais cela dit, le livre de Preciado, il m'intéresse quand même.
2: Oui. Oui.

0: qui voulait naître femme.
1: Mais une traduction de l'italien que vous avez bien entendu et voilà. Qui s'est passé l'année dernière aux rencontres du Maquis pour l'émancipation. Dans tous les cas, on vous souhaite une excellente semaine. Y aller de l'avant dans ces printemps. Bloquons tout bientôt et construisons une putain de grève générale. À la semaine prochaine. Aou!
0: Aou!

celle de station, mais je ne l'avais jamais rencontrée. Et je me dis vraiment tout de suite beaucoup sympathie. J'ai eu beaucoup de sympathie pour ce grand garçon. J'avais tellement faim, qu'il avait tellement, j'étais tellement sale, qu'il avait besoin de se laver, de manger, très sympathique. Et il y avait dans cette petite cellule-là que j'avais trouvée une exposition de gravures de mode encadrées et choisies, et c'était une série.

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0: Chine, si elle défend avec fermeté les intérêts, si elle défend avec fermeté,
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Salut à toutes et à tous, chers auditeurs et auditrices de l'écho des Garrigues 88.5. Nous sommes mercredi 20 mai 2026. Il est 18h02 et c'est l'heure de l'émission Depict Mind animée par moi-même, Paul. On va être ensemble pendant 1h30 jusqu'à 19h30 pour écouter et découvrir de la musique électronique, de la musique électronique moderne, actuelle, variée et surtout intéressante. Le but, c'est d'écouter des trucs que je trouve originaux, des trucs un peu bizarres, pas conventionnels. J'ai conscience que c'est très subjectif, mais j'espère que ça vous parlera. Là, on sera que sur des morceaux récents, 2 ans maximum, et j'ai essayé de sélectionner des trucs qui proposent des sonorités, des structures et des textures innovantes. Tout en restant sur des trucs mixables, c'est pas du full expérimental déstructuré. Et puis le but ultime de cette émission, de cette recherche, c'est de trouver ce qui fera peut-être l'avenir de la musique, le renouveau, voire plus loin. Ce sur quoi on dansera en teuf dans les années à venir, sous les 50 degrés de la canicule, sur les vestiges d'un ancien monde, ou sur quoi on planera en imaginant la reconstruction. Petit aparté, allez écouter le mix de Trenched, qui se nomme Uncompass, qui a été posté en 2018 sur SoundCloud. C'est, à ma connaissance, ce qui se rapproche le mieux de ce que je viens de décrire, mais fait il y a 8 ans. C'est une vraie bombe. Et donc, pour revenir à cette émission, elle est aussi destinée aux amis créateurs de musique pour essayer de vous proposer des inspirations diverses. Je vous laisse écouter ça. Vous pouvez retrouver l'intégralité de l'émission sur le SoundCloud de Greenwasher, le rond vert. Et on va commencer avec un morceau de Pearson Sound qui s'appelle Hornet, sorti en 2024. À plus.

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0: C'était l'émission d'Epict Mind sur l'écho des Garrigues 88.5. Il est 18h30. À 20h, ça sera l'heure de culture électronique avec un groupe.
1: J'ai pas les noms.
0: Voilà. Cool.
1: Mister Wilson et Amara
0: qui joueront à 20h dans culture électronique. Bonne soirée. À plus.

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Et bonsoir à toutes et à tous, chers auditeurs auditrices de l'Écho des Garrigues 88.5 FM Montpellier. On se retrouve pour un nouveau Culture Électronique et je remplace du coup Romain Wolfer pour ce soir. Ouais, il n'a pas pu être disponible ce soir. Et du coup, on aura Amara et Mr. Wilston, ça, Mr. Wilston. Pour du coup, Amara qui commence avec un set d'une heure sur les 850 en DJ set numérique pour un set house deep. Et ensuite, du coup, Mr. Wilson qui reprendra après pour aussi dans la continuité. Donc voilà, un set de Amara. Profitez bien, bonne écoute. À tout à l'heure.

À New York, les inspecteurs qui enquêtent sur ces crimes sont membres d'une unité d'élite, appelée Unité Spéciale pour les Victimes. Voici leurs histoires.

Bonsoir à toutes et à tous, on est toujours sur l'écho de Garrigue Culture Électronique. On va procéder à un petit changement de plateau pendant 5 minutes pour passer à un mix vinyle. Donc on renvoie l'automate pour 5 ou 6 minutes et ensuite ce sera Mr. Wilson pour un set vinyle. A tout de suite.

Et bonsoir, toujours sur l'écho des guerriers 88.5 FM Montpellier en culture électronique. Un set de Mr. Wilson, maintenant tout de suite, un set de Deep House, House et Deep Techno, voilà, sur vinyle. Eh bien, profitez bien et on rend l'antenne dans un peu plus d'1 heure. Voilà, bonne écoute!

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0: C'était l'émission Cultures électroniques sur l'Echo 88.5 avec comme invité donc Amara et Mr. Wilson. Merci à vous les gars d'être venus.
1: Merci à toi pour l'invite.
0: Wilson, tu as des dates bientôt dans le coin?
1: Ouais.
0: C'est ça?
1: C'est ça. Alors le 24 mai avec Oji Wax au ponton.
0: Le 24 mai.
1: Ouais, avec, 24 mai au ponton.
0: Avec Oji Wax, c'est ça.
1: Avec Oji Wax.
0: Ok.
1: Le 30 mai à Lyon au Turbine.
0: 30 mai à Lyon au Turbine.
1: Et le 13 juin au Kaleido.
0: Et le 13 juin au Kaleido, c'est toi qui as mixé vinyle ce soir.
1: Exactement, c'est ça.
0: Ok.
1: Et merci beaucoup pour l'invitation, c'était top.
0: Ben merci à toi d'être venu. Cette émission sera à retrouver sur le SoundCloud de l'émission, donc Cultures électroniques. D'ici peu, on vous laisse à l'écoute des programmes généraux de l'Echo. Très très bonne soirée, à très vite.

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Bonne soirée à tout le monde, à très vite, à vendredi. Just...

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